0: Excusez-moi.
1: Mais c'est quoi, papa? J'ai peur.
0: Mais c'est rien, chérie. C'est un petit œuf. Tu sais qu'est-ce que c'est?
1: Qu'est-ce que c'est?
0: C'est l'œuf de colomb.
1: Ah ouais?
0: Ouais.
1: Ah, mais c'est génial. C'est formidable. J'en veux un, papa, s'il te plaît.
0: T'en veux un? Ouais, ouais, ouais, chérie.
1: Ah, deux. Je, non, pas deux. J'en ai tous, allez.
0: Mais non.
1: Allez, papa, ouais.
0: T'en as pas assez avec un?
1: Non.
0: Deux?
1: Non,
0: deux. Oh, d'accord.
1: Ah ouais, c'est bien.
0: T'es content maintenant?